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1: Il est 3h.
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1: Il est 5h.
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4: Auditrices, auditeurs de Zoom Radio, bien le bonjour. Voici votre bulletin météo complet pour votre samedi 8 août. Le matin, il faudra compter sur du plein soleil. Concernant le vent, il sera faible d'est, avec des rafales allant jusqu'à 15 km par heure. Les températures s'échelonneront entre 15 et 18 degrés. Pour ce samedi après-midi, pas de changement, toujours du plein soleil. Concernant le vent, il sera faible d'est à sud-est, avec des rafales allant entre 15 et 20 km par heure. Les températures s'échelonneront entre 34 et 36 degrés, voire localement 37 sur le Bergeracois. Et pour la soirée la nuit prochaine, les Périgourdins seront sous un ciel plutôt étoilé, avec tout de même quelques passages nuageux. Voilà, c'est terminé pour aujourd'hui, en ce 220e jour de l'année. N'oubliez pas de faire une bise à tous les Dominiques, au masculin comme au féminin, bien entendu. Le lever du soleil pour ce samedi, 6h50, et celui-ci se couchera à 21h15. Et moi, je vous souhaite une excellente journée sur...
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1: Bonjour, bonjour à tous. Direction l'hippodrome de Deauville et les 1600 mètres de la piste en gazon à l'occasion du Quintet Plus de ce samedi 8 août 2026. Il réunira 16 galopeurs âgés de 3 ans et au-dessus. La location sera de 50 900 euros et le départ prévu vers 15h15. En tête de notre sélection, le 8 Weekend va découvrir la piste du jour avec les plus hautes ambitions. Il peut l'emporter. Suivi du 9, Hey John, qui peut surmonter sa récente pénalisation. La Saxon Village, au top de sa condition physique actuellement. Le 4, Mar Harry, idéalement placé sur l'échelle des valeurs. Et enfin, le 16, Cosmo Beau, ne devrait plus tarder à refaire parler de lui à ce niveau de compétition. Il complétera notre sélection. Une sélection que vous pouvez retrouver sur ma chaîne YouTube, Tom Kazak, les pronostics hippiques avec mes dernières minutes. Donc, notre choix aujourd'hui, premier le 8, Weekend. Second le 9, Hey John. Troisième l'As, Saxon Village. Quatrième le 4, Marari. Cinquième le 16, Cosmo Beau. Le second choix le 15, le 6 et le 5. Et à vous la fortune!
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1: Bonjour à tous, bonne fête au Dominique, ce 8 août au masculin comme au féminin, c'est aussi la journée internationale du chat. Les Dominiques sont pleins d'ambition et leur motivation demeure leur meilleur allié, en particulier sur le plan professionnel. Il ou elle est une personne qui sait se faire apprécier, toujours à l'écoute de ses amis et disposée à leur offrir son aide. Dominique sait se montrer tendre et sentimental. On poursuit avec l'effet marquant de ce 8 août 1947, arrivée du radeau Contiki en Polynésie française après un périple de 6900 km. 1963, attaque du train Glasgow-Londres dont les auteurs raflent un butin de 2,5 millions de livres. 1976, la sonde spatiale Viking 2 entre dans l'orbite de la planète Mars. 1984, au JO de Los Angeles, Carl Lewis remporte 4 médailles d'or. 1990, l'Irak envahit le Koweït. 2008, cérémonie d'ouverture grandiose des Jeux de la 29e Olympiade de Pékin. 90 chefs d'État et de gouvernement présents avec 204 délégations sous les yeux émerveillés d'au moins 2/3 de la planète. Du côté des gens célèbres, nés ce 7 août, nous avons le joueur de tennis Roger Federer, originaire de Bâle en Suisse, Daniel Moreira, footballeur international français, le chanteur Francis Lalanne, lui vient de Bayonne dans les Pyrénées-Atlantiques, la femme politique Martine Aubry, Bernard Ménez, acteur et chanteur, jolie poupée, c'est lui, et l'acteur américain Dustin Hoffman. Le petit dicton pour la route à la Saint-Dominique. Te plains pas si le soleil pique. Profitez bien de ce 8 août. À demain.

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1: Bonjour à tous, l'horoscope de ce samedi, on débute avec les béliers. Vous êtes franc et direct, les béliers, ça plaît parce que c'est honnête et sans détour. Les taureaux, vous êtes solides et fiables, les gens aiment savoir que vous êtes là. Les gémeaux, en ce samedi, vous racontez des histoires qui font rire, votre énergie est communicative. Les cancers, votre tendresse naturelle apaise même les plus tendus, c'est un véritable don. Les lions, vous illuminez les regards simplement par votre présence bienveillante. Les vierges, vous voyez ce que personne d'autre ne voit et les autres vous admirent en silence. Balance, vous oscillez entre deux envies, rien ne vous satisfait vraiment, c'est véritablement temporaire. Les scorpions, votre force tranquille impressionne, vous inspirez confiance. Les sagittaires, vous avez tous les rêves du monde et la foi pour les réaliser. Capricorne, vous avancez avec tranquillité, c'est rassurant notamment pour les autres. Les Verseaux, vous êtes trop dans vos pensées, vous vous isolez involontairement. Rejoignez vite les autres. Les poissons, pour terminer, vous avez la tête dans les nuages, les détails pratiques vous échappent. Sondez un peu de votre nuage. Avec tout ça, très belle journée, un très bon samedi.

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1: Bonjour à tous, les programmes télé, la télévision pour ce soir samedi. On débute avec la chaîne TF1 qui nous propose ce soir le jeu Le Dernier Cercle à partir de 21h10 sur France 2. Place au jeu de l'été Fort Boyard, toujours à 21h10. Sur France 3, 21h10 là encore, la série Cassandre. Sur la chaîne France 5, dès 21h, rendez-vous avec le magazine Échappée Belle. Sur M6, place à la série Scène de Ménage à partir de 20h30. Sur TMC ce soir, 21h15, rendez-vous avec la série New York, unité spéciale. Et enfin, pour terminer, rendez-vous par exemple ce soir sur la chaîne Novo 19 avec la série Peur sur le lac, diffusée dès 21h10. Avec tout ça, bonne soirée télé.

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4: Auditrices, auditeurs de Zoom Radio, bien le bonjour. Voici votre bulletin météo complet pour votre samedi 8 août. Le matin, il faudra compter sur du plein soleil. Concernant le vent, il sera faible d'est, avec des rafales allant jusqu'à 15 km par heure. Les températures s'échelonneront entre 15 et 18 degrés. Pour ce samedi après-midi, pas de changement, toujours du plein soleil. Concernant le vent, il sera faible d'est à sud-est, avec des rafales allant entre 15 et 20 km par heure. Les températures s'échelonneront entre 34 et 36 degrés, voire localement 37 sur le Bergeracois. Et pour la soirée la nuit prochaine, les Périgourdins seront sous un ciel plutôt étoilé, avec tout de même quelques passages nuageux. Voilà, c'est terminé pour aujourd'hui, en ce 220e jour de l'année. N'oubliez pas de faire une bise à tous les Dominiques, au masculin comme au féminin, bien entendu. Le lever du soleil pour ce samedi, 6h50, et celui-ci se couchera à 21h15. Et moi, je vous souhaite une excellente journée sur...
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6: Bonjour à tous, bonne fête au Dominique, ce 8 août au masculin comme au féminin, c'est aussi la journée internationale du chat. Les Dominiques sont pleins d'ambition et leur motivation demeure leur meilleur allié, en particulier sur le plan professionnel. Il ou elle est une personne qui sait se faire apprécier, toujours à l'écoute de ses amis et disposée à leur offrir son aide. Dominique sait se montrer tendre et sentimental. On poursuit avec les faits marquants de ce 8 août 1947, arrivée du radeau Contiki en Polynésie française après un périple de 6900 km. 1963, attaque du train Glasgow-Londres dont les auteurs raflent un butin de 2,5 millions de livres. 1976, la sonde spatiale Viking 2 entre dans l'orbite de la planète Mars. 1984, au JO de Los Angeles, Carl Lewis remporte 4 médailles d'or. 1990, l'Irak envahit le Koweït. 2008, cérémonie d'ouverture grandiose des Jeux de la 29e Olympiade de Pékin. 90 chefs d'État et de gouvernement présents avec 204 délégations sous les yeux émerveillés d'au moins 2/3 de la planète. Du côté des gens célèbres, nés ce 7 août, nous avons le joueur de tennis Roger Federer, originaire de Bâle en Suisse, Daniel Moreira, footballeur international français, le chanteur Francis Lalanne, lui vient de Bayonne dans les Pyrénées-Atlantiques, la femme politique Martine Aubry, Bernard Menez, acteur et chanteur, jolie poupée, c'est lui, et l'acteur américain Dustin Hoffman. Le petit dicton pour la route à la Saint-Dominique, te plains pas si le soleil pique. Profitez bien de ce 8 août, à demain.
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2: Bonjour, bonjour à tous. Direction l'hippodrome de Deauville et les 1600 mètres de la piste en gazon à l'occasion du Quintet Plus de ce samedi 8 août 2026. Il réunira 16 galopeurs âgés de 3 ans et au-dessus. L'allocation sera de 50 900 euros et le départ prévu vers 15h15. En tête de notre sélection, le 8 week-end va découvrir la piste du jour avec les plus hautes ambitions. Il peut l'emporter. Suivi du 9, Hey John, qui peut surmonter sa récente pénalisation. La Saxon Village, au top de sa condition physique actuellement. Le 4, Harry, idéalement placé sur l'échelle des valeurs. Et enfin, le 16, Cosmo Bo, ne devrait plus tarder à refaire parler de lui à ce niveau de compétition. Il complétera notre sélection. Une sélection que vous pouvez retrouver sur ma chaîne YouTube Tom Kazak, les pronostics hippiques avec mes dernières minutes. Donc notre choix aujourd'hui, premier le 8, week-end. Second le 9, Hey John. Troisième l'As, Saxon Village. Quatrième le 4, Marari. Cinquième le 16, Cosmo Bo. Le second choix le 15, le 6 et le 5. Et à vous la fortune.
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3: Bonjour à tous, l'horoscope de ce samedi, on débute avec les béliers. Vous êtes franc et direct, les béliers, ça plaît parce que c'est honnête et sans détour. Les taureaux, vous êtes solides et fiables, les gens aiment savoir que vous êtes là. Les gémeaux, en ce samedi, vous racontez des histoires qui font rire, votre énergie est communicative. Les cancers, votre tendresse naturelle apaise même les plus tendus, c'est un véritable don. Les lions, vous illuminez les regards simplement par votre présence bienveillante. Les vierges, vous voyez ce que personne d'autre ne voit et les autres vous admirent en silence. Balance, vous oscillez entre deux envies, rien ne vous satisfait vraiment. C'est véritablement temporaire. Les scorpions, votre force tranquille impressionne, vous inspirez confiance. Les sagittaires, vous avez tous les rêves du monde et la foi pour les réaliser. Capricorne, vous avancez avec tranquillité, c'est rassurant notamment pour les autres. Les Verseaux, vous êtes trop dans vos pensées, vous vous isolez involontairement. Rejoignez vite les autres. Les poissons, pour terminer, vous avez la tête dans les nuages, les détails pratiques vous échappent. Sondez un peu de votre nuage. Avec tout ça, très belle journée, un très bon samedi.
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1: Bonjour à tous, les programmes télé, la télévision pour ce soir samedi. On débute avec la chaîne TF1 qui nous propose ce soir le jeu Le Dernier Cercle à partir de 21h10 sur France 2. Place au jeu de l'été Fort Boyard, toujours à 21h10. Sur France 3, 21h10 là encore, la série Cassandre. Sur la chaîne France 5, dès 21h, rendez-vous avec le magazine Échappée Belle. Sur M6, place à la série Scène de Ménage à partir de 20h30. Sur TMC ce soir, 21h15, rendez-vous avec la série New York, unité spéciale. Et enfin, pour terminer, rendez-vous par exemple ce soir sur la chaîne Novo 19 avec la série Peur sur le lac, diffusée dès 21h10. Avec tout ça, bonne soirée télé.

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1: Il est 7h.
2: Bonjour à tous, à la une de l'actualité, l'Espagne instaure à son tour des contrôles temporaires pour les voyageurs en provenance d'Italie dans ses ports et aéroports. La mesure entre en vigueur aujourd'hui et jusqu'au 7 septembre et c'est en réponse aux restrictions imposées par Rome après la crise migratoire. La semaine dernière, 72 000 migrants avaient franchi la frontière depuis le Maroc vers l'enclave espagnole. Trois personnes ont été tuées, dont un enfant, dans des frappes russes près de Kiev cette nuit. Une dizaine d'explosions ont également retenti dans la capitale ukrainienne après une alerte aux missiles balistiques. Les habitants ont été appelés à rejoindre les abris. Mercredi déjà, au moins 17 personnes avaient été tuées dans des frappes sur Kiev et sa région. En France, le rappeur Moa Lasquale a été condamné à 2 ans de prison, dont un avec sursis probatoire pour des violences sur 2 femmes. Les faits remontent au mois de mai, lors d'une soirée à son domicile parisien. L'artiste de 31 ans conteste avoir porté des coups. Il avait déjà été condamné en 2024 à 4 ans de prison, notamment pour violences sur conjoint. Des véhicules autonomes de livraison pourront bientôt circuler sur les routes françaises. Un arrêté permet désormais leur homologation et la circulation sur la chaussée en dehors des trottoirs. Des véhicules électriques qui pourront transporter jusqu'à 1 tonne de marchandises sur des parcours bien définis à l'avance. Ils resteront supervisés à distance. Les règles ont changé cette semaine à propos de l'IA dans l'Union européenne. Le but, mieux informer les utilisateurs et rendre les contenus créés par l'intelligence artificielle plus transparents, Virginie Quiénon.
3: Oui, concrètement, si vous discutez avec un chatbot, un assistant virtuel sur un site internet ou un service client, vous devez être informé qu'il s'agit d'une intelligence artificielle et non d'une personne. Les images, vidéos, sons et certains textes créés par l'IA doivent aussi pouvoir être identifiés grâce à un marquage technique. Et pour les deepfakes, vous savez, ces fausses vidéos très réalistes, une mention doit clairement prévenir le public qu'il s'agit d'un contenu généré ou modifié par l'intelligence artificielle. Et autre changement, la Commission européenne peut contrôler plus facilement les entreprises qui développent les grands modèles d'IA comme ceux utilisés par ChatGPT et les sanctionner si elles ne respectent pas les règles.
2: Merci Virginie. En football, Caen prend la tête de la nouvelle Ligue 3. Le Stade Malherbe a écrasé Valenciennes 4-0 pour la première journée. Caen a de son côté obtenu un nul à Rouen, 0 partout. Bastia, relégué en Ligue 2, s'est incliné à domicile face au Puy-en-Velay, 2-0. Fin de ce flash, bon week-end.
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6: Auditrice, auditeur de Zoom Radio, bien le bonjour. Voici votre bulletin météo complet pour votre samedi 8 août le matin. Il faudra compter sur du plein soleil. Concernant le vent, il sera faible d'est, avec des rafales allant jusqu'à 15 km par heure. Les températures s'échelonneront entre 15 et 18 degrés. Pour ce samedi après-midi, pas de changement, toujours du plein soleil. Concernant le vent, il sera faible d'est à sud-est, avec des rafales allant entre 15 et 20 km par heure. Les températures s'échelonneront entre 34 et 36 degrés, voire localement 37 sur le Bergeracois. Et pour la soirée la nuit prochaine, les Périgourdins seront sous un ciel plutôt étoilé, avec tout de même quelques passages nuageux. Voilà, c'est terminé pour aujourd'hui, en ce 220e jour de l'année. N'oubliez pas de faire une bise à tous les Dominiques, au masculin comme au féminin, bien entendu. Le lever du soleil pour ce samedi, 6h50, et celui-ci se couchera à 21h15. Et moi, je vous souhaite une excellente journée sur...
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2: Bonjour à tous, l'horoscope de ce samedi, on débute avec les béliers. Vous êtes franc et direct, les béliers, ça plaît parce que c'est honnête et sans détour. Les taureaux, vous êtes solides et fiables, les gens aiment savoir que vous êtes là. Les gémeaux, en ce samedi, vous racontez des histoires qui font rire, votre énergie est communicative. Les cancers, votre tendresse naturelle apaise même les plus tendus, c'est un véritable don. Les lions, vous illuminez les regards simplement par votre présence bienveillante. Les vierges, vous voyez ce que personne d'autre ne voit et les autres vous admirent en silence. Balance, vous oscillez entre deux envies, rien ne vous satisfait vraiment. C'est véritablement temporaire. Les scorpions, votre force tranquille impressionne, vous inspirez confiance. Les sagittaires, vous avez tous les rêves du monde et la foi pour les réaliser. Capricorne, vous avancez avec tranquillité, c'est rassurant notamment pour les autres. Les Verseaux, vous êtes trop dans vos pensées, vous vous isolez involontairement. Rejoignez vite les autres. Les poissons, pour terminer, vous avez la tête dans les nuages, les détails pratiques vous échappent. Sondez un peu de votre nuage. Avec tout ça, très belle journée, un très bon samedi.
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1: Bonjour, bonjour à tous. Direction l'hippodrome de Deauville et les 1600 mètres de la piste en gazon à l'occasion du Quintet Plus de ce samedi 8 août 2026. Il réunira 16 galopeurs âgés de 3 ans et au-dessus. L'allocation sera de 50 900 euros et le départ prévu vers 15h15. En tête de notre sélection, le 8 week-end va découvrir la piste du jour avec les plus hautes ambitions. Il peut l'emporter. Suivi du 9, Hey John, qui peut surmonter sa récente pénalisation. La Saxon Village, au top de sa condition physique actuellement. Le 4, Mar Harry, idéalement placé sur l'échelle des valeurs. Et enfin, le 16, Cosmo Beau, ne devrait plus tarder à refaire parler de lui à ce niveau de compétition. Il complétera notre sélection. Une sélection que vous pouvez retrouver sur ma chaîne YouTube Tom Kazak, les pronostics hippiques avec mes dernières minutes. Donc notre choix aujourd'hui, premier le 8, week-end. Second le 9, Hey John. Troisième l'As, Saxon Village. Quatrième le 4, Marari. Cinquième le 16, Cosmo Beau. Le second choix le 15, le 6 et le 5. Et à vous la fortune!
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1: Bonjour à tous, les programmes télé, la télévision pour ce soir samedi. On débute avec la chaîne TF1 qui nous propose ce soir le jeu Le Dernier Cercle à partir de 21h10 sur France 2. Place au jeu de l'été Fort Boyard, toujours à 21h10. Sur France 3, 21h10 là encore, la série Cassandre. Sur la chaîne France 5, dès 21h, rendez-vous avec le magazine Échappée Belle. Sur M6, place à la série Scène de Ménage à partir de 20h30. Sur TMC ce soir, 21h15, rendez-vous avec la série New York, unité spéciale. Et enfin, pour terminer, rendez-vous par exemple ce soir sur la chaîne Novo 19 avec la série Peur sur le lac, diffusée dès 21h10. Avec tout ça, bonne soirée télé.

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1: Il est 8h.
2: Bonjour à tous, à la une de l'actualité, l'Espagne instaure à son tour des contrôles temporaires pour les voyageurs en provenance d'Italie dans ses ports et aéroports. La mesure entre en vigueur aujourd'hui et jusqu'au 7 septembre et c'est en réponse aux restrictions imposées par Rome après la crise migratoire. La semaine dernière, 72 000 migrants avaient franchi la frontière depuis le Maroc vers l'enclave espagnole. 3 personnes ont été tuées, dont un enfant, dans des frappes russes près de Kiev cette nuit. Une dizaine d'explosions ont également retenti dans la capitale ukrainienne après une alerte aux missiles balistiques. Les habitants ont été appelés à rejoindre les abris. Mercredi déjà, au moins 17 personnes avaient été tuées dans des frappes sur Kiev et sa région. En France, le rappeur Moa Lasquale a été condamné à 2 ans de prison, dont un avec sursis probatoire pour des violences sur 2 femmes. Les faits remontent au mois de mai, lors d'une soirée à son domicile parisien. L'artiste de 31 ans conteste avoir porté des coups. Il avait déjà été condamné en 2024 à 4 ans de prison, notamment pour violences sur conjoint. Des véhicules autonomes de livraison pourront bientôt circuler sur les routes françaises. Un arrêté permet désormais leur homologation et la circulation sur la chaussée en dehors des trottoirs. Des véhicules électriques qui pourront transporter jusqu'à 1 tonne de marchandises sur des parcours bien définis à l'avance. Ils resteront supervisés à distance. Les règles ont changé cette semaine à propos de l'IA dans l'Union européenne. Le but, mieux informer les utilisateurs et rendre les contenus créés par l'intelligence artificielle plus transparents, Virginie Quiénon.
3: Oui, concrètement, si vous discutez avec un chatbot, un assistant virtuel sur un site internet ou un service client, vous devez être informé qu'il s'agit d'une intelligence artificielle et non d'une personne. Les images, vidéos, sons et certains textes créés par l'IA doivent aussi pouvoir être identifiés grâce à un marquage technique. Et pour les deepfakes, vous savez, ces fausses vidéos très réalistes, une mention doit clairement prévenir le public qu'il s'agit d'un contenu généré ou modifié par l'intelligence artificielle. Et autre changement, la Commission européenne peut contrôler plus facilement les entreprises qui développent les grands modèles d'IA comme ceux utilisés par ChatGPT et les sanctionner si elles ne respectent pas les règles.
2: Merci Virginie. En football, Caen prend la tête de la nouvelle Ligue 3. Le Stade Malherbe a écrasé Valenciennes 4-0 pour la première journée. Cannes a de son côté obtenu un nul à Rouen, 0 partout. Bastia, relégué en Ligue 2, s'est incliné à domicile face au Puy-en-Velay, 2-0. Fin de ce flash, bon week-end.
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6: Auditrice, auditeur de Zoom Radio, bien le bonjour. Voici votre bulletin météo complet pour votre samedi 8 août le matin. Il faudra compter sur du plein soleil. Concernant le vent, il sera faible d'est, avec des rafales allant jusqu'à 15 km par heure. Les températures s'échelonneront entre 15 et 18 degrés. Pour ce samedi après-midi, pas de changement, toujours du plein soleil. Concernant le vent, il sera faible d'est à sud-est, avec des rafales allant entre 15 et 20 km par heure. Les températures s'échelonneront entre 34 et 36 degrés, voire localement 37 sur le Bergeracois. Et pour la soirée la nuit prochaine, les Périgourdins seront sous un ciel plutôt étoilé, avec tout de même quelques passages nuageux. Voilà, c'est terminé pour aujourd'hui, en ce 220e jour de l'année. N'oubliez pas de faire une bise à tous les Dominiques, au masculin comme au féminin, bien entendu. Le lever du soleil pour ce samedi, 6h50. Et celui-ci se couchera à 21h15. Et moi, je vous souhaite une excellente journée sur...

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1: Bonjour, bonjour à tous. Direction l'hippodrome de Deauville et les 1600 mètres de la piste en gazon à l'occasion du Quintet Plus de ce samedi 8 août 2026. Il réunira 16 galopeurs âgés de 3 ans et au-dessus. La location sera de 50 900 euros et le départ prévu vers 15h15. Tête de notre sélection, le 8 week-end va découvrir la piste du jour avec les plus hautes ambitions. Il peut l'emporter. Suivi du 9, Hey John, qui peut surmonter sa récente pénalisation. La Saxon Village, au top de sa condition physique actuellement. Le 4, Mar Harry, idéalement placé sur l'échelle des valeurs. Et enfin, le 16, Cosmo Beau, ne devrait plus tarder à refaire parler de lui à ce niveau de compétition. Il complétera notre sélection. Une sélection que vous pouvez retrouver sur ma chaîne YouTube, Tom Cazac, les pronostics hippiques avec mes dernières minutes. Donc notre choix aujourd'hui, premier le 8, week-end. Second le 9, Hey John. Troisième l'As, Saxon Village. Quatrième le 4, Marari. Cinquième le 16, Cosmo Beau. Le second choix le 15, le 6 et le 5. Et à vous la fortune!

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1: Il est 9h.
2: Bonjour à tous, à la une de l'actualité, l'Espagne instaure à son tour des contrôles temporaires pour les voyageurs en provenance d'Italie dans ses ports et aéroports. La mesure entre en vigueur aujourd'hui jusqu'au 7 septembre et c'est en réponse aux restrictions imposées par Rome après la crise migratoire. La semaine dernière, 72 000 migrants avaient franchi la frontière depuis le Maroc vers l'enclave espagnole. Trois personnes ont été tuées, dont un enfant, dans des frappes russes près de Kiev cette nuit. Une dizaine d'explosions ont également retenti dans la capitale ukrainienne après une alerte aux missiles balistiques. Les habitants ont été appelés à rejoindre les abris. Mercredi déjà, au moins 17 personnes avaient été tuées dans des frappes sur Kiev et sa région. En France, le rappeur Moa Lasqual a été condamné à 2 ans de prison, dont un avec sursis probatoire pour des violences sur 2 femmes. Les faits remontent au mois de mai, lors d'une soirée à son domicile parisien. L'artiste de 31 ans conteste avoir porté des coups. Il avait déjà été condamné en 2024 à 4 ans de prison, notamment pour violences sur conjoint. Des véhicules autonomes de livraison pourront bientôt circuler sur les routes françaises. Un arrêté permet désormais leur homologation et la circulation sur la chaussée en dehors des trottoirs. Des véhicules électriques qui pourront transporter jusqu'à 1 tonne de marchandises sur des parcours bien définis à l'avance. Ils resteront supervisés à distance. Les règles ont changé cette semaine à propos de l'IA dans l'Union européenne. Le but, mieux informer les utilisateurs et rendre les contenus créés par l'intelligence artificielle plus transparents, Virginie Quiénon.
3: Oui, concrètement, si vous discutez avec un chatbot, un assistant virtuel sur un site internet ou un service client, vous devez être informé qu'il s'agit d'une intelligence artificielle et non d'une personne. Les images, vidéos, sons et certains textes créés par l'IA doivent aussi pouvoir être identifiés grâce à un marquage technique. Et pour les deepfakes, vous savez, ces fausses vidéos très réalistes, une mention doit clairement prévenir le public qu'il s'agit d'un contenu généré ou modifié par l'intelligence artificielle. Et autre changement, la Commission européenne peut contrôler plus facilement les entreprises qui développent les grands modèles d'IA comme ceux utilisés par ChatGPT et les sanctionner si elles ne respectent pas les règles.
2: Merci Virginie. En football, Caen prend la tête de la nouvelle Ligue 3. Le Stade Malherbe a écrasé Valenciennes 4-0 pour la première journée. Cannes a de son côté obtenu un nul à Rouen, 0 partout. Bastia, relégué en Ligue 2, s'est incliné à domicile face au Puy-en-Velay, 2-0. Fin de ce flash, bon week-end.
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6: Auditrice, auditeur de Zoom Radio, bien le bonjour. Voici votre bulletin météo complet pour votre samedi 8 août le matin. Il faudra compter sur du plein soleil. Concernant le vent, il sera faible d'est, avec des rafales allant jusqu'à 15 km par heure. Les températures s'échelonneront entre 15 et 18 degrés. Pour ce samedi après-midi, pas de changement, toujours du plein soleil. Concernant le vent, il sera faible d'est à sud-est, avec des rafales allant entre 15 et 20 km par heure. Les températures s'échelonneront entre 34 et 36 degrés, voire localement 37 sur le Bergeracois. Et pour la soirée la nuit prochaine, les Périgourdins seront sous un ciel plutôt étoilé, avec tout de même quelques passages nuageux. Voilà, c'est terminé pour aujourd'hui, en ce 220e jour de l'année. N'oubliez pas de faire une bise à tous les Dominiques, au masculin comme au féminin, bien entendu. Le lever du soleil pour ce samedi, 6h50. Et celui-ci se couchera à 21h15. Et moi, je vous souhaite une excellente journée sur...
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1: Bonjour, bonjour à tous. Direction l'hippodrome de Deauville et les 1600 mètres de la piste en gazon à l'occasion du Quintet Plus de ce samedi 8 août 2026. Il réunira 16 galopeurs âgés de 3 ans et au-dessus. La location sera de 50 900 euros et le départ prévu vers 15h15. Tête de notre sélection, le 8 week-end va découvrir la piste du jour avec les plus hautes ambitions. Il peut l'emporter. Suivi du 9, Hey John, qui peut surmonter sa récente pénalisation. La Saxon Village, au top de sa condition physique actuellement. Le 4, Mar Harry, idéalement placé sur l'échelle des valeurs. Et enfin, le 16, Cosmo Beau, ne devrait plus tarder à refaire parler de lui à ce niveau de compétition. Il complétera notre sélection. Une sélection que vous pouvez retrouver sur ma chaîne YouTube, Tom Kazakh, les pronostics hippiques avec mes dernières minutes. Donc, notre choix aujourd'hui, premier le 8, week-end. Second le 9, Hey John. Troisième l'As, Saxon Village. Quatrième le 4, Marari. Cinquième le 16, Cosmo Beau. Le second choix le 15, le 6 et le 5. Et à vous la fortune!

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1: Il est 10h.
2: Bonjour à tous, Gabriel Attal a porté plainte pour ingérence étrangère après avoir été informé par les services de l'État de deux opérations de désinformation attribuées à des réseaux russes à propos de sa campagne présidentielle. Selon ses avocats, de faux reportages, de fausses unes de journaux et des contenus usurpant l'identité de médias ont été diffusés pour le discréditer. D'autres candidats à la présidentielle comme Édouard Philippe et Raphaël Glucksmann ont également été visés. La famille de Quentin Dumontier, ce Toulousain de 31 ans retrouvé mort mercredi dans une ravine à La Réunion après près d'un mois de disparition, lance une cagnotte en ligne pour financer le rapatriement de son corps en métropole et ses obsèques. Il était installé sur l'île depuis 3 ans, il était porté disparu depuis le 8 juillet. Les circonstances de son décès restent à éclaircir. Des véhicules autonomes de livraison pourront prochainement circuler sur les routes françaises. Un arrêté autorise désormais leur homologation et leur circulation sur la chaussée, mais pas sur les trottoirs. Des véhicules électriques qui pourront transporter jusqu'à 1 tonne de marchandises sur des itinéraires prédéfinis. Leur circulation restera supervisée à distance. L'Espagne rétablit à son tour les contrôles temporaires pour les voyageurs en provenance d'Italie dans les ports et aéroports. La mesure entre en vigueur aujourd'hui et doit durer jusqu'au 7 septembre. Madrid répond ainsi aux restrictions décidées par Rome après la crise migratoire. La semaine dernière, 72 000 migrants avaient rejoint l'enclave espagnole depuis le Maroc. 3 personnes, dont un enfant, ont été tuées cette nuit dans des frappes russes près de Kiev. 10 d'explosions ont aussi été entendues dans la capitale ukrainienne après le déclenchement d'une alerte aux missiles balistiques. Les habitants ont été appelés à se mettre à l'abri. Mercredi, au moins 17 personnes avaient déjà été tuées dans des frappes sur Kiev et sa région. En football, Caen prend les commandes de la nouvelle Ligue 3 après la première journée. Le Stade Malherbe a largement battu Valenciennes 4-0. Cannes a ramené un match nul de Rouen, 0-0. Bastia, relégué de Ligue 2, s'est incliné à domicile face au Puy-en-Velay 2-0. Et puis le Tour de France Femmes dispute aujourd'hui sa 8e étape entre Sisteron et Nice. Une étape longue de 172 km qui propose 4 difficultés. Au classement général, la Polonaise Nieva Doma conserve le maillot jaune avec seulement 15 secondes d'avance sur Demi Vollering et 39 sur Reusser. Fin de ce flash, bonne journée.
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5: Auditrices, auditeurs de Zoom Radio, bien le bonjour. Voici votre bulletin météo complet pour votre samedi 8 août. Le matin, il faudra compter sur du plein soleil. Concernant le vent, il sera faible d'est, avec des rafales allant jusqu'à 15 km par heure. Les températures s'échelonneront entre 15 et 18 degrés. Pour ce samedi après-midi, pas de changement, toujours du plein soleil. Concernant le vent, il sera faible d'est à sud-est, avec des rafales allant entre 15 et 20 km par heure. Les températures s'échelonneront entre 34 et 36 degrés, voire localement 37 sur le Bergeracois. Et pour la soirée et la nuit prochaine, les Périgourdins seront sous un ciel plutôt étoilé, avec tout de même quelques passages nuageux. Voilà, c'est terminé pour aujourd'hui, en ce 220e jour de l'année. N'oubliez pas de faire une bise à tous les Dominiques, au masculin comme au féminin, bien entendu. Le lever du soleil pour ce samedi, 6h50, et celui-ci se couchera à 21h15. Et moi, je vous souhaite une excellente journée sur...
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1: Il est 11h.
2: Bonjour à tous, un délai supplémentaire est accordé aux travailleurs modestes pour demander l'indemnité carburant de 100 euros. La date limite est repoussée au 31 août au lieu du 30 juillet, une aide qui concerne les actifs qui parcourent au moins 30 km par jour entre leur domicile et leur travail, ou plus de 8000 km par an dans le cadre de leur activité professionnelle. Les vendanges démarrent aujourd'hui en Bourgogne, un nouveau record de précocité attribué aux canicules successives. Les premiers raisins récoltés sont destinés au crémant, 5 jours plus tôt que le précédent record établi en 2022. Ailleurs en France, les vendanges ont déjà commencé en Champagne, dans le Bordelais pour les créments, et même dès le mois de juillet en Languedoc-Roussillon. Le président de la FNSEA, Arnaud Rousseau, réclame un plan de soutien de plusieurs milliards d'euros pour les agriculteurs frappés par la sécheresse et les canicules. Il évoque une véritable catastrophe. Le syndicat estime que les aides préparées par le gouvernement seront insuffisantes. La sécheresse touche désormais 98 départements, dont 57 en crise. Gabriel Attal porte plainte pour ingérence étrangère après 2 opérations de désinformation qu'il attribue à des réseaux russes à propos de sa campagne présidentielle. Selon ses avocats, de faux reportages, de fausses unes de journaux et des contenus usurpant l'identité de médias ont été diffusés pour le discréditer. Édouard Philippe et Raphaël Glucksmann auraient également été ciblés. La Russie a de nouveau frappé l'Ukraine cette nuit. 3 personnes, dont un enfant, ont été tuées près de Kiev. Une 10aine d'explosions ont aussi secoué la capitale après une alerte aux missiles balistiques. Enfin, si aller au cinéma, au musée ou au théâtre était bon pour la santé, c'est ce que dit une étude menée par des chercheurs japonais, Virginie Quénon.
3: Oui, ils ont suivi près de 1900 personnes âgées de 50 ans et plus. Leur objectif, comparer la fréquence des sorties culturelles avec l'état de santé réel des participants. Pour cela, les chercheurs ont analysé plusieurs indicateurs, la tension, le cholestérol, la force musculaire ou encore la vitesse de marche. Résultat, les personnes qui vont plusieurs fois par mois au cinéma, au musée, au théâtre ou à un concert présentent un vieillissement du corps plus lent. Leur âge physiologique est en moyenne 3 ans plus jeune que celui des personnes qui ne fréquentent pas ces lieux. Selon les chercheurs, ces sorties permettent de garder une vie sociale, améliorent le moral et favorisent les habitudes de vie plus saines. Des effets qui, selon cette étude, seraient comparables à ceux d'une activité physique régulière.
2: Merci Virginie. Les auteurs rappellent cela dit qu'il s'agit d'une association et non la preuve que les activités culturelles ralentissent à elles seules le vieillissement. Voilà pour l'actu. Excellente journée.
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2: Bonjour, bonjour à tous. Direction l'hippodrome de Deauville et les 1600 mètres de la piste en gazon à l'occasion du Quintet Plus de ce samedi 8 août 2026. Il réunira 16 galopeurs âgés de 3 ans et au-dessus. La location sera de 50 900 euros et le départ prévu vers 15h15. En tête de notre sélection, le 8 week-end va découvrir la piste du jour avec les plus hautes ambitions. Il peut l'emporter. Suivi du 9, Hey John, qui peut surmonter sa récente pénalisation. La Saxon Village, au top de sa condition physique actuellement. Le 4, Mar Harry, idéalement placé sur l'échelle des valeurs. Et enfin, le 16, Cosmo Beau, ne devrait plus tarder à refaire parler de lui à ce niveau de compétition. Il complétera notre sélection. Une sélection que vous pouvez retrouver sur ma chaîne YouTube Tom Kazak, les pronostics hippiques avec mes dernières minutes. Donc notre choix aujourd'hui, premier le 8, week-end. Second le 9, Hey John. Troisième l'As, Saxon Village. Quatrième le 4, Marari. Cinquième le 16, Cosmo Beau. Le second choix le 15, le 6 et le 5. Et à vous la fortune!

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Flash Emploi sur Zoom Radio. À Saint-Pompon, l'ETS Bouissou cherche un assistant administratif en CDI à 13 euros de l'heure pour gérer l'accueil, le suivi des dossiers et la saisie des documents. Bac ou équivalent et maîtrise du pack office demandée. Du côté de Brantôme en Périgord, l'EPAC Résidence de la Drone recrute un agent de soins en CDD 3 mois, 2132 à 2500 euros par mois. Vous aiderez au quotidien les personnes âgées pour les repas, la toilette ou le coucher. Expérience de 6 mois exigée et permis B nécessaire. On reste en Dordogne, à Coulougnex-Chamiers, où Virgile propose un CDI en alternance pour un secrétaire. Gestion des plannings, accueil téléphonique et suivi administratif au programme. Contactez Madame Caroline Meunier. À Saint-Astier, Madame Carole Girard cherche une aide aux personnes âgées à 16 euros de l'heure, 12 heures par semaine. Entretien du logement et accompagnement en rendez-vous avec le véhicule de l'employeur. Permis B obligatoire, appelez le 06 37 69 40 35. Retrouvez le détail de ces offres sur le site internet et les agences France Travail.

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1: Il est midi.
2: Bonjour à tous, un délai supplémentaire est accordé aux travailleurs modestes pour demander l'indemnité carburant de 100 euros. La date limite est repoussée au 31 août au lieu du 30 juillet, une aide qui concerne les actifs qui parcourent au moins 30 km par jour entre leur domicile et leur travail, ou plus de 8000 km par an dans le cadre de leur activité professionnelle. Les vendanges démarrent aujourd'hui en Bourgogne, un nouveau record de précocité attribué aux canicules successives. Les premiers raisins récoltés sont destinés au crémant, 5 jours plus tôt que le précédent record établi en 2022. Ailleurs en France, les vendanges ont déjà commencé en Champagne, dans le Bordelais pour les créments, et même dès le mois de juillet en Languedoc-Roussillon. Le président de la FNSEA, Arnaud Rousseau, réclame un plan de soutien de plusieurs milliards d'euros pour les agriculteurs frappés par la sécheresse et les canicules. Il évoque une véritable catastrophe. Le syndicat estime que les aides préparées par le gouvernement seront insuffisantes. La sécheresse touche désormais 98 départements, dont 57 en crise. Gabriel Attal porte plainte pour ingérence étrangère après 2 opérations de désinformation qu'il attribue à des réseaux russes à propos de sa campagne présidentielle. Selon ses avocats, de faux reportages, de fausses unes de journaux et des contenus usurpant l'identité de médias ont été diffusés pour le discréditer. Édouard Philippe et Raphaël Glucksmann auraient également été ciblés. La Russie a de nouveau frappé l'Ukraine cette nuit. 3 personnes, dont un enfant, ont été tuées près de Kiev. 10 d'explosions ont aussi secoué la capitale après une alerte aux missiles balistiques. Enfin, si aller au cinéma, au musée ou au théâtre était bon pour la santé, c'est ce que dit une étude menée par des chercheurs japonais, Virginie Quénon.
3: Oui, ils ont suivi près de 1900 personnes âgées de 50 ans et plus. Leur objectif, comparer la fréquence des sorties culturelles avec l'état de santé réel des participants. Pour cela, les chercheurs ont analysé plusieurs indicateurs, la tension, le cholestérol, la force musculaire ou encore la vitesse de marche. Résultat, les personnes qui vont plusieurs fois par mois au cinéma, au musée, au théâtre ou à un concert présentent un vieillissement du corps plus lent. Leur âge physiologique est en moyenne 3 ans plus jeune que celui des personnes qui ne fréquentent pas ces lieux. Selon les chercheurs, ces sorties permettent de garder une vie sociale, améliorent le moral et favorisent les habitudes de vie plus saines. Des effets qui, selon cette étude, seraient comparables à ceux d'une activité physique régulière.
2: Merci Virginie. Les auteurs rappellent cela dit qu'il s'agit d'une association et non la preuve que les activités culturelles ralentissent à elles seules le vieillissement. Voilà pour l'actu. Excellente journée.
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0: Balzac, le Quintet.
1: Bonjour, bonjour à tous. Direction l'hippodrome de Deauville et les 1600 mètres de la piste en gazon à l'occasion du Quintet Plus de ce samedi 8 août 2026. Il réunira 16 galopeurs âgés de 3 ans et au-dessus. L'allocation sera de 50 900 € et le départ prévu vers 15h15. De notre sélection, le 8 Weekend va découvrir la piste du jour avec les plus hautes ambitions. Il peut l'emporter. Suivi du 9 Hey John, qui peut surmonter sa récente pénalisation. La Saxon Village au top de sa condition physique actuellement. Le 4 Mar Harry, idéalement placé sur l'échelle des valeurs. Et enfin le 16 Cosmo Beau ne devrait plus tarder à refaire parler de lui à ce niveau de compétition. Il complétera notre sélection. Une sélection que vous pouvez retrouver sur ma chaîne YouTube Tom Kazak, les pronostics hippiques avec mes dernières minutes. Donc notre choix aujourd'hui, premier le 8 Weekend. Second le 9, Hey John. Troisième l'As, Saxon Village. Quatrième le 4, Marari. Cinquième le 16, Cosmo Beau. Le second choix le 15, le 6 et le 5. Et à vous la fortune.
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1: Il est 13h.
2: Bonjour à tous, un délai supplémentaire est accordé aux travailleurs modestes pour demander l'indemnité carburant de 100 euros. La date limite est repoussée au 31 août au lieu du 30 juillet, une aide qui concerne les actifs qui parcourent au moins 30 km par jour entre leur domicile et leur travail, ou plus de 8000 km par an dans le cadre de leur activité professionnelle. Les vendanges démarrent aujourd'hui en Bourgogne. Un nouveau record de précocité attribué aux canicules successives. Les premiers raisins récoltés sont destinés au crémant, 5 jours plus tôt que le précédent record établi en 2022. Ailleurs en France, les vendanges ont déjà commencé en Champagne, dans le Bordelais pour les créments, et même dès le mois de juillet en Languedoc-Roussillon. Le président de la FNSEA, Arnaud Rousseau, réclame un plan de soutien de plusieurs milliards d'euros pour les agriculteurs frappés par la sécheresse et les canicules. Il évoque une véritable catastrophe. Le syndicat estime que les aides préparées par le gouvernement seront insuffisantes. La sécheresse touche désormais 98 départements, dont 57 en crise. Gabriel Attal porte plainte pour ingérence étrangère après 2 opérations de désinformation qu'il attribue à des réseaux russes à propos de sa campagne présidentielle. Selon ses avocats, de faux reportages, de fausses unes de journaux et des contenus usurpant l'identité de médias ont été diffusés pour le discréditer. Édouard Philippe et Raphaël Glucksmann auraient également été ciblés. La Russie a de nouveau frappé l'Ukraine cette nuit. 3 personnes, dont un enfant, ont été tuées près de Kiev. 10 d'explosions ont aussi secoué la capitale après une alerte aux missiles balistiques. Enfin, si aller au cinéma, au musée ou au théâtre était bon pour la santé, c'est ce que dit une étude menée par des chercheurs japonais, Virginie Quénon.
3: Oui, ils ont suivi près de 1900 personnes âgées de 50 ans et plus. Leur objectif, comparer la fréquence des sorties culturelles avec l'état de santé réel des participants. Pour cela, les chercheurs ont analysé plusieurs indicateurs, la tension, le cholestérol, la force musculaire ou encore la vitesse de marche. Résultat, les personnes qui vont plusieurs fois par mois au cinéma, au musée, au théâtre ou à un concert présentent un vieillissement du corps plus lent. Leur âge physiologique est en moyenne 3 ans plus jeune que celui des personnes qui ne fréquentent pas ces lieux. Selon les chercheurs, ces sorties permettent de garder une vie sociale, améliorent le moral et favorisent les habitudes de vie plus saines. Des effets qui, selon cette étude, seraient comparables à ceux d'une activité physique régulière.
2: Merci Virginie. Les auteurs rappellent cela dit qu'il s'agit d'une association et non la preuve que les activités culturelles ralentissent à elles seules le vieillissement. Voilà pour l'actu. Excellente journée.
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0: 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À Saint-Pompon, l'ETS Bouissou cherche un assistant administratif en CDI à 13 € de l'heure pour gérer l'accueil, le suivi des dossiers et la saisie des documents. Bac ou équivalent et maîtrise du pack office demandé. Du côté de Brantôme en Périgord, l'EPAC Résidence de la Drone recrute un agent de soins en CDD 3 mois, 2132 à 2500 € par mois. Vous aiderez au quotidien les personnes âgées pour les repas, la toilette ou le coucher. Expérience de 6 mois exigée et permis B nécessaire. On reste en Dordogne, à Coulougnex-Chamiers, où Virgile propose un CDI en alternance pour un secrétaire. Gestion des plannings, accueil téléphonique et suivi administratif au programme. Contactez Madame Caroline Meunier. À Saint-Astier, Madame Carole Girard cherche une aide aux personnes âgées à 16 € de l'heure, 12 heures par semaine. Entretien du logement et accompagnement en rendez-vous avec le véhicule de l'employeur. Permis B obligatoire, appelez le 06 37 69 40 35. Retrouvez le détail de ces offres sur le site internet et les agences France Travail.
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1: Il est 14h.
2: Bonjour à tous, un délai supplémentaire est accordé aux travailleurs modestes pour demander l'indemnité carburant de 100 euros. La date limite est repoussée au 31 août au lieu du 30 juillet, une aide qui concerne les actifs qui parcourent au moins 30 km par jour entre leur domicile et leur travail, ou plus de 8000 km par an dans le cadre de leur activité professionnelle. Les vendanges démarrent aujourd'hui en Bourgogne. Un nouveau record de précocité attribué aux canicules successives. Les premiers raisins récoltés sont destinés au crémant, 5 jours plus tôt que le précédent record établi en 2022. Ailleurs en France, les vendanges ont déjà commencé en Champagne, dans le Bordelais pour les créments, et même dès le mois de juillet en Languedoc-Roussillon. Le président de la FNSEA, Arnaud Rousseau, réclame un plan de soutien de plusieurs milliards d'euros pour les agriculteurs frappés par la sécheresse et les canicules. Il évoque une véritable catastrophe. Le syndicat estime que les aides préparées par le gouvernement seront insuffisantes. La sécheresse touche désormais 98 départements, dont 57 en crise. Gabriel Attal porte plainte pour ingérence étrangère après 2 opérations de désinformation qu'il attribue à des réseaux russes à propos de sa campagne présidentielle. Selon ses avocats, de faux reportages, de fausses unes de journaux et des contenus usurpant l'identité de médias ont été diffusés pour le discréditer. Édouard Philippe et Raphaël Glucksmann auraient également été ciblés. La Russie a de nouveau frappé l'Ukraine cette nuit. 3 personnes, dont un enfant, ont été tuées près de Kiev. Une 10aine d'explosions ont aussi secoué la capitale après une alerte aux missiles balistiques. Enfin, si aller au cinéma, au musée ou au théâtre était bon pour la santé, c'est ce que dit une étude menée par des chercheurs japonais, Virginie Quénon.
3: Oui, ils ont suivi près de 1900 personnes âgées de 50 ans et plus. Leur objectif, comparer la fréquence des sorties culturelles avec l'état de santé réel des participants. Pour cela, les chercheurs ont analysé plusieurs indicateurs, la tension, le cholestérol, la force musculaire ou encore la vitesse de marche. Résultat, les personnes qui vont plusieurs fois par mois au cinéma, au musée, au théâtre ou à un concert présentent un vieillissement du corps plus lent. Leur âge physiologique est en moyenne 3 ans plus jeune que celui des personnes qui ne fréquentent pas ces lieux. Selon les chercheurs, ces sorties permettent de garder une vie sociale, améliorent le moral et favorisent les habitudes de vie plus saines. Des effets qui, selon cette étude, seraient comparables à ceux d'une activité physique régulière.
2: Merci Virginie. Les auteurs rappellent cela dit qu'il s'agit d'une association et non la preuve que les activités culturelles ralentissent à elles seules le vieillissement. Voilà pour l'actu. Excellente journée.
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1: Il est 15h.
2: Bonjour à tous, un délai supplémentaire est accordé aux travailleurs modestes pour demander l'indemnité carburant de 100 euros. La date limite est repoussée au 31 août au lieu du 30 juillet, une aide qui concerne les actifs qui parcourent au moins 30

0: kilomètres par jour entre leur domicile et leur travail, ou plus de 8000 kilomètres par an dans le cadre de leur activité professionnelle. Les vendanges démarrent aujourd'hui en Bourgogne, un nouveau record de précocité attribué aux canicules successives. Les premiers raisins récoltés sont destinés au crémant, 5 jours plus tôt que le précédent record établi en 2022. Ailleurs en France, les vendanges ont déjà commencé en Champagne, dans le Bordelais pour les créments, et même dès le mois de juillet en Languedoc-Roussillon. Le président de la FNSEA, Arnaud Rousseau, réclame un plan de soutien de plusieurs milliards d'euros pour les agriculteurs frappés par la sécheresse et les canicules. Il évoque une véritable catastrophe. Le syndicat estime que les aides préparées par le gouvernement seront insuffisantes. La sécheresse touche désormais 98 départements, dont 57 en crise. Gabriel Attal porte plainte pour ingérence étrangère après 2 opérations de désinformation qu'il attribue à des réseaux russes à propos de sa campagne présidentielle. Selon ses avocats, de faux reportages, de fausses unes de journaux et des contenus usurpant l'identité de médias ont été diffusés pour le discréditer. Édouard Philippe et Raphaël Glucksmann auraient également été ciblés. La Russie a de nouveau frappé l'Ukraine cette nuit. 3 personnes, dont un enfant, ont été tuées près de Kiev. 10 d'explosions ont aussi secoué la capitale après une alerte aux missiles balistiques. Enfin, si aller au cinéma, au musée ou au théâtre était bon pour la santé, c'est ce que dit une étude menée par des chercheurs japonais, Virginie Quénon.
1: Oui, ils ont suivi près de 1900 personnes âgées de 50 ans et plus. Leur objectif, comparer la fréquence des sorties culturelles avec l'état de santé réel des participants. Pour cela, les chercheurs ont analysé plusieurs indicateurs, la tension, le cholestérol, la force musculaire ou encore la vitesse de marche. Résultat, les personnes qui vont plusieurs fois par mois au cinéma, au musée, au théâtre ou à un concert présentent un vieillissement du corps plus lent. Leur âge physiologique est en moyenne 3 ans plus jeune que celui des personnes qui ne fréquentent pas ces lieux. Selon les chercheurs, ces sorties permettent de garder une vie sociale, améliorent le moral et favorisent les habitudes de vie plus saines. Des effets qui, selon cette étude, seraient comparables à ceux d'une activité physique régulière.
0: Merci Virginie. Les auteurs rappellent cela dit qu'il s'agit d'une association et non la preuve que les activités culturelles ralentissent à elles seules le vieillissement. Voilà pour l'actu. Excellente journée.
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1: Flash emploi sur Zoom Radio. À Saint-Pompon, l'ETS Bouissou cherche un assistant administratif en CDI à 13 euros de l'heure pour gérer l'accueil, le suivi des dossiers et la saisie des documents. Bac ou équivalent et maîtrise du pack office demandé. Du côté de Brantôme en Périgord, l'EPAC Résidence de la Drone recrute un agent de soins en CDD 3 mois, 2132 à 2500 euros par mois. Vous aiderez au quotidien les personnes âgées pour les repas, la toilette ou le coucher. Expérience de 6 mois exigée et permis B nécessaire. On reste en Dordogne, à Coulougnex-Chamiers, où Virgile propose un CDI en alternance pour un secrétaire. Gestion des plannings, accueil téléphonique et suivi administratif au programme. Contactez Madame Caroline Meunier. À Saint-Astier, Madame Carole Girard cherche une aide aux personnes âgées à 16 euros de l'heure, 12 heures par semaine. 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Permis B obligatoire. Appelez le 06 37 69 40 35. Retrouvez le détail de ces offres sur le site internet et les agences France Travail.

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1: Il est 16h.
2: Bonjour à tous. À la une de l'actualité, la Gironde qui repasse en vigilance rouge face au risque très élevé de feux de forêt. Avec des conditions particulièrement sèches et des températures élevées, le département est fortement exposé au départ de feu. Les autorités appellent à la plus grande prudence et au strict respect des restrictions mises en place pour limiter les risques. Et puis la colère monte chez les agriculteurs face à la sécheresse et aux fortes chaleurs justement. Le président de la FNSEA, Arnaud Rousseau, réclame un plan de soutien de plusieurs milliards d'euros, évoquant une véritable catastrophe. Le syndicat juge insuffisantes les aides préparées par le gouvernement. La sécheresse touche désormais 98 départements, dont 57 placés en situation de crise. Et ça continue de baisser à la pompe. Les prix du gasoil et de l'essence sont toujours en léger recul, 2 centimes de moins en moyenne ces dernières 24 heures. L'essence, elle, est passée sous la barre symbolique des 2 euros le litre hier. Et pourtant, selon une étude de la Fondation Jean Jaurès et de l'IFOP, les habitants des territoires ruraux payent de plus en plus cher.

0: leur dépendance à la voiture. Les explications de Julie Pierret.
1: Oui, et d'après cette enquête, plus de 2 Français sur 3 estiment qu'il devient trop coûteux d'aller travailler. Ce chiffre grimpe à plus de 3 sur 4 chez les personnes très dépendantes de leur véhicule. Les conséquences sont bien concrètes. Près d'un actif sur 4 dit avoir renoncé à une opportunité professionnelle. Près d'un sur 5 a reporté ou annulé un rendez-vous médical. Et près de la moitié des automobilistes expliquent qu'il lui arrive de ne mettre que quelques dizaines d'euros de carburant, faute de pouvoir faire le plein. L'étude souligne aussi un impact sur la vie quotidienne. Près de 6 Français sur 10 ont le sentiment que leur vie s'est rétrécie avec moins de sorties, moins de visites aux proches et des déplacements limités au strict nécessaire.
0: Merci Julie. Des élus travaillent en ce moment sur des propositions qui seront dévoilées à la rentrée. Le musée Jacques Chirac de Saran en Corrèze a rouvert ses portes ce matin, 2 jours après avoir été victime d'un 3e cambriolage en moins d'1 an. L'établissement avait été fermé temporairement afin de permettre aux enquêteurs de procéder aux constatations. Le musée de l'ancien président de la République conserve quelques 5000 cadeaux diplomatiques reçus par l'ancien chef de l'État pendant ses 2 mandats. Coup dur pour Pauline Ferrand-Prévot sur le Tour de France Femmes. La Française tenante du titre a déclaré forfait avant le départ de la 8e étape. Malade, elle ne se sentait pas bien. Elle a pris la décision de ne pas poursuivre la course. Une course qui a pourtant bien débuté en début d'après-midi. Voilà pour l'essentiel. Excellent après-midi à tous. 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
1: Il est 17h.
2: Bonsoir à tous. À la une de l'actualité, le risque d'incendie très élevé dans plusieurs départements. La Gironde est rebassée en vigilance rouge face au risque très élevé de feux de forêt. Dans le sud-est, les pompiers restent mobilisés. Dans le Var, le feu est désormais fixé, même si le risque de reprise reste important avec ces fortes chaleurs. Après l'affaire Liana, de graves défaillances dans les enquêtes sur les violences sexuelles faites aux mineurs sont pointées du doigt. Dans un courrier adressé au ministre de l'Intérieur, Gérald Darmanin évoque des dossiers fantômes, des enquêtes abandonnées ou perdues, ainsi qu'un manque d'effectifs et de formation. Le document s'appuie sur les remontées de 37 parquets généraux à travers la France. Le rappeur Moila Squal a été condamné à 2 ans de prison, dont 1 an avec sursis probatoire pour des violences sur 2 femmes. Les faits remontent au mois de mai, lors d'une soirée à son domicile parisien. L'artiste de 31 ans conteste avoir porté des coups. Il avait déjà été condamné en 2024 à 4 ans de prison, notamment pour des violences sur conjoint. À Paris et en petite couronne, les utilisateurs de trottinettes électriques doivent désormais porter un casque et un gilet fluorescent, une mesure de sécurité qui concerne aussi les autres engins de déplacement motorisés. En cas de non-respect, l'amende s'élève à 135 euros. Ça continue de baisser à la pompe. Les prix du gasoil et de l'essence sont toujours en léger recul, 2 centimes de moins en moyenne ces dernières 24 heures. L'essence, elle, est passée sous la barre symbolique des 2 euros. Le musée Jacques Chirac de Saran en Corrèze a rouvert ses portes ce samedi, 2 jours après avoir été victime d'un 3e cambriolage en moins d'un an. L'établissement avait fermé temporairement afin de permettre aux enquêteurs de procéder aux constatations. Le musée de l'ancien président de la République conserve quelques 5000 cadeaux diplomatiques.

être reçue par l'ancien chef de l'État pendant ses deux mandats. Et puis les tensions se poursuivent en Europe autour de la crise migratoire à Ceuta. L'Espagne va rétablir à partir de ce samedi des contrôles à ses frontières pour les voyageurs en provenance d'Italie dans ses ports et aéroports. Une mesure prise en réponse aux contrôles instaurés par Rome après l'arrivée massive de migrants dans l'enclave espagnole de Ceuta. Ces contrôles espagnols doivent rester en place jusqu'au 7 septembre. Et puis en natation, coup dur pour Léo Marchand, le quadruple champion olympique est forfait pour les 200 et 400 mètres 4 nages au championnat d'Europe de Paris. Insuffisamment remis d'une blessure à l'adducteur, le Français préfère renoncer pour éviter tout risque de récidive. Il reste engagé sur le 200 mètres papillon et le 400 mètres nage libre. Voilà pour l'essentiel, excellente journée à tous. 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

Bonsoir à tous sur Zoom Radio. Voici la météo pour demain, dimanche 9 août. Demain, les températures oscilleront entre 19 et 35 degrés. Risque d'orage sur Ribérac, Périgueux, Montignac, Vert et Rouffignac-Saint-Cernin-de-Réac. Le vent soufflera faiblement entre 5 et 10 km/h de direction nord à sud-est. Voici pour la journée de demain. Belle soirée à vous. 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
1: Il est 18h.
2: Bonsoir à tous. À la une de l'actualité, le risque d'incendie très élevé dans plusieurs départements. La Gironde est rebassée en vigilance rouge face au risque très élevé de feux de forêt. Dans le sud-est, les pompiers restent mobilisés. Dans le Var, le feu est désormais fixé, même si le risque de reprise reste important avec ces fortes chaleurs. Après l'affaire Liana, de graves défaillances dans les enquêtes sur les violences sexuelles faites aux mineurs sont pointées du doigt. Dans un courrier adressé au ministre de l'Intérieur, Gérald Darmanin évoque des dossiers fantômes, des enquêtes abandonnées ou perdues, ainsi qu'un manque d'effectifs et de formation. Le document s'appuie sur les remontées de 37 parquets généraux à travers la France. Le rappeur Moila Squal a été condamné à 2 ans de prison, dont 1 an avec sursis probatoire pour des violences sur 2 femmes. Les faits remontent au mois de mai, lors d'une soirée à son domicile parisien. L'artiste de 31 ans conteste avoir porté des coups. Il avait déjà été condamné en 2024 à 4 ans de prison, notamment pour des violences sur conjoint. À Paris et en petite couronne, les utilisateurs de trottinettes électriques doivent désormais porter un casque et un gilet fluorescent, une mesure de sécurité qui concerne aussi les autres engins de déplacement motorisés. En cas de non-respect, l'amende s'élève à 135 euros. Ça continue de baisser à la pompe. Les prix du gasoil et de l'essence sont toujours en léger recul, 2 centimes de moins en moyenne ces dernières 24 heures. L'essence, elle, est passée sous la barre symbolique des 2 euros. Le musée Jacques Chirac de Saran en Corrèze a rouvert ses portes ce samedi, 2 jours après avoir été victime d'un 3e cambriolage en moins d'1 an. L'établissement avait fermé temporairement afin de permettre aux enquêteurs de procéder aux constatations. Le musée de l'ancien président de la République conserve quelques 5000 cadeaux diplomatiques reçus par l'ancien chef de l'État pendant ses 2 mandats. Et puis les tensions se poursuivent en Europe autour de la crise migratoire à Ceuta. L'Espagne va rétablir à partir de ce samedi des contrôles à ses frontières pour les voyageurs en provenance d'Italie dans ses ports et aéroports. Une mesure prise en réponse aux contrôles instaurés par Rome après l'arrivée massive de migrants dans l'enclave espagnole de Ceuta. Ces contrôles espagnols doivent rester en place jusqu'au 7 septembre. Et puis en natation, coup dur pour Léo Marchand. Le quadruple champion olympique est forfait pour les 200 et 400 mètres 4 nages au championnat d'Europe de Paris. Insuffisamment remis d'une blessure à l'adducteur, le Français préfère renoncer pour éviter tout risque de récidive. Il reste engagé sur le 200 mètres papillon et le 400 mètres nage libre. Voilà pour l'essentiel.

0: Bonsoir à tous sur Zoom Radio. Voici la météo pour demain, dimanche 9 août. Demain, les températures oscilleront entre 19 et 35 degrés. Risque d'orage sur Ribérac, Périgueux, Montignac, Vert et Rouffignac-Saint-Cernin-de-Réac. Le vent soufflera faiblement entre 5 et 10 km/h de direction nord à sud-est. Voici pour la journée de demain. Belle soirée à vous.
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1: Il est 19h.
2: Bonsoir à tous. À la une de l'actualité, le risque d'incendie très élevé dans plusieurs départements. La Gironde est rebassée en vigilance rouge face au risque très élevé de feux de forêt. Dans le sud-est, les pompiers restent mobilisés. Dans le Var, le feu est désormais fixé, même si le risque de reprise reste important avec ces fortes chaleurs. Après l'affaire Liana, de graves défaillances dans les enquêtes sur les violences sexuelles faites aux mineurs sont pointées du doigt. Dans un courrier adressé au ministre de l'Intérieur, Gérald Darmanin évoque des dossiers fantômes, des enquêtes abandonnées ou perdues, ainsi qu'un manque d'effectifs et de formation. Le document s'appuie sur les remontées de 37 parquets généraux à travers la France. Le rappeur Moila Squal a été condamné à 2 ans de prison, dont 1 an avec sursis probatoire pour des violences sur 2 femmes. Les faits remontent au mois de mai, lors d'une soirée à son domicile parisien. L'artiste de 31 ans conteste avoir porté des coups. Il avait déjà été condamné en 2024 à 4 ans de prison, notamment pour des violences sur conjoints. À Paris et en petite couronne, les utilisateurs de trottinettes électriques doivent désormais porter un casque et un gilet fluorescent, une mesure de sécurité qui concerne aussi les autres engins de déplacement motorisés. En cas de non-respect, l'amende s'élève à 135 euros. Ça continue de baisser à la pompe, les prix du gasoil et de l'essence sont toujours en léger recul, 2 centimes de moins en moyenne ces dernières 24 heures. L'essence, elle, est passée sous la barre symbolique des 2 euros. Le musée Jacques Chirac de Saran en Corrèze a rouvert ses portes ce samedi, 2 jours après avoir été victime d'un 3e cambriolage en moins d'1 an. L'établissement avait fermé temporairement afin de permettre aux enquêteurs de procéder aux constatations. Le musée de l'ancien président de la République conserve quelques 5000 cadeaux diplomatiques reçus par l'ancien chef de l'État pendant ses 2 mandats. Et puis les tensions se poursuivent en Europe autour de la crise migratoire à Ceuta. L'Espagne va rétablir à partir de ce samedi des contrôles à ses frontières pour les voyageurs en provenance d'Italie dans ses ports et aéroports. Une mesure prise en réponse aux contrôles instaurés par Rome après l'arrivée massive de migrants dans l'enclave espagnole de Ceuta. Ces contrôles espagnols doivent rester en place jusqu'au 7 septembre. Et puis en natation, coup dur pour Léo Marchand. Le quadruple champion olympique est forfait pour les 200 et 400 mètres 4 nages au championnat d'Europe de Paris. Insuffisamment remis d'une blessure à l'adducteur, le Français préfère renoncer pour éviter tout risque de récidive. Il reste engagé sur le 200 mètres papillon et le 400 mètres nage libre. Voilà pour l'essentiel. Excellente journée à tous.

Bonsoir à tous sur Zoom Radio. Voici la météo pour demain, dimanche 9 août. Demain, les températures oscilleront entre 19 et 35 degrés. Risque d'orages sur Ribérac, Périgueux, Montignac, Vert et Rouffignac-Saint-Cernin-de-Réac. Le vent soufflera faiblement entre 5 et 10 km/h de direction nord à sud-est. Voici pour la journée de demain.

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1: Il est 20h.
2: Bonsoir à tous. À la une de l'actualité, le risque d'incendie très élevé dans plusieurs départements. La Gironde est rebassée en vigilance rouge face au risque très élevé de feux de forêt. Dans le sud-est, les pompiers restent mobilisés. Dans le Var, le feu est désormais fixé, même si le risque de reprise reste important avec ces fortes chaleurs. Après l'affaire Liana, de graves défaillances dans les enquêtes sur les violences sexuelles faites aux mineurs sont pointées du doigt. Dans un courrier adressé au ministre de l'Intérieur, Gérald Darmanin évoque des dossiers fantômes, des enquêtes abandonnées ou perdues, ainsi qu'un manque d'effectifs et de formation. Le document s'appuie sur les remontées de 37 parquets généraux à travers la France. Le rappeur Moi Squal a été condamné à 2 ans de prison, dont 1 an avec sursis probatoire pour des violences sur 2 femmes. Les faits remontent au mois de mai, lors d'une soirée à son domicile parisien. L'artiste de 31 ans conteste avoir porté des coups. Il avait déjà été condamné en 2024 à 4 ans de prison, notamment pour des violences sur conjoint. À Paris et en petite couronne, les utilisateurs de trottinettes électriques doivent désormais porter un casque et un gilet fluorescent, une mesure de sécurité qui concerne aussi les autres engins de déplacement motorisés. En cas de non-respect, l'amende s'élève à 135 euros. Ça continue de baisser à la pompe, les prix du gasoil et de l'essence sont toujours en léger recul, 2 centimes de moins en moyenne ces dernières 24 heures. L'essence, elle, est passée sous la barre symbolique des 2 euros. Le musée Jacques Chirac de Saran en Corrèze a rouvert ses portes ce samedi, 2 jours après avoir été victime d'un 3e cambriolage en moins d'un an. L'établissement avait fermé temporairement afin de permettre aux enquêteurs de procéder aux constatations. Le musée de l'ancien président de la République conserve quelques 5000 cadeaux diplomatiques reçus par l'ancien chef de l'État pendant ses 2 mandats. Et puis les tensions se poursuivent en Europe autour de la crise migratoire à Ceuta. L'Espagne va rétablir à partir de ce samedi des contrôles à ses frontières pour les voyageurs en provenance d'Italie. Dans ses ports et aéroports, une mesure prise en réponse aux contrôles instaurés par Rome après l'arrivée massive de migrants dans l'enclave espagnole de Ceuta. Ces contrôles espagnols doivent rester en place jusqu'au 7 septembre. Et puis en natation, coup dur pour Léo Marchand, le quadruple champion olympique est forfait pour les 200 et 400 mètres 4 nages au championnat d'Europe de Paris. Insuffisamment remis d'une blessure à l'adducteur, le Français préfère renoncer pour éviter tout risque de récidive. Il reste engagé sur le 200 mètres papillon et le 400 mètres nage libre. Voilà pour l'essentiel, excellente journée à tous.

0: 19 et 35 degrés. Risque d'orage sur Ribérac, Périgueux, Montignac, Vers et Rouffignac-Saint-Cernin-de-Réac. Le vent soufflera faiblement entre 5 et 10 km/h de direction nord à sud-est. Voici pour la journée de demain. Belle soirée à vous.
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1: Il est 1h.
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